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7: On le sait maintenant depuis pas mal de temps, les élections provinciales en Nouvelle-Calédonie se dérouleront bien donc le dimanche 28 juin. Et bien sûr, dès maintenant, c'est la campagne électorale qui a commencé. Tous les partis se mettent donc en ordre de bataille, que ce soit les indépendantistes ou les non-indépendantistes, ceux qu'on appelle communément en Nouvelle-Calédonie les loyalistes. Et on commence déjà à se lancer des défis du côté des indépendantistes. On veut en quelque sorte lancer un défi aux loyalistes, des loyalistes qui ont déjà affiché désormais un front commun entre le parti Rassemblement, les Républicains et les autres loyalistes. Opposés à l'indépendance, ils veulent tous faire une liste commune désormais. Et on le sait, elle sera déjà en tout cas conduite pour la province sud par la présidente de cette même province. Elle s'appelle donc Sonia Baques. Quant aux indépendantistes, on veut aussi mettre en avant une nouvelle génération de dirigeants, des politiques plus jeunes, à l'image de Pascal Sawa, qui a été élu récemment maire de Wailou. Il a 44 ans et il conduira les listes du parti Union Calédonienne FLNKS pour le nord de ce territoire. Mais chez les indépendantistes aussi, il y a, on le sait maintenant, depuis un moment, il y a d'autres listes plus modérées, mais toujours indépendantistes, depuis la scission au sein du FLNKS et la formation de ce qu'on appelle désormais l'Union nationale pour l'indépendance, l'UNI. On l'a bien compris, donc désormais en Nouvelle-Calédonie, on est aussi en mode électoral, même si on ne sait pas encore précisément et définitivement sur quelle base le vote va se dérouler en matière de corps électoral, puisque vous le savez, la semaine dernière, l'Assemblée nationale, dans la foulée du Sénat, a voté pour un élargissement de ce corps électoral et une relaxe de la condition restrictive de ce fameux corps électoral gelé. Désormais, donc, il devrait être ouvert aux personnes nées en Nouvelle-Calédonie depuis 1998 et qui ont depuis atteint l'âge de voter, c'est-à-dire 18 ans. Ça représente quand même plus de 10 000 personnes. Il reste donc la dernière condition à remplir, c'est que cette relaxe du gel du corps électoral et l'inclusion de ceux qu'on appelle là-bas des natifs soit aussi validée par le Conseil constitutionnel à Paris, ce qui n'a pas encore été le cas puisqu'il n'a pas encore rendu son avis. Alors 2 ans après les fameuses émeutes qui ont commencé en mai 2024 et qui ont fait, outre 14 morts, d'énormes dégâts à l'économie, plus de 2 milliards d'euros, eh bien, il faut aussi penser à ne pas oublier de poursuivre le travail de reconstruction, car dans le secteur économique et de l'entrepreneuriat, eh bien, on souffre toujours. On ne cesse de le répéter à corps et à cri. Les chefs d'entreprise, les employeurs, les employés et même les syndicats, tout le monde s'accorde à penser que beaucoup d'entreprises n'ont encore que peu de visibilité, étant donné que l'économie, eh bien, elle n'a pas redémarré vraiment. Dans le monde de l'entreprise, ce qu'on veut surtout, c'est de la visibilité, qu'elle intervienne à travers des accords politiques qu'on attend toujours ou pas. Alors, pour maintenir tout ce monde économique-là, la tête hors de l'eau, eh bien, en ce milieu de semaine, il y a une bonne nouvelle qui est tombée sous forme de véritable bouée de sauvetage pour les entreprises dans le cadre de l'aide accordée par l'État français. Cette année, il y a un bloc de 50 millions d'euros, un joli magot qui était destiné normalement à un programme plus large de reconstruction et qui va être redirigé, refléché spécifiquement pour permettre aux entreprises de maintenir leurs employés et donc de ne pas s'en débarrasser. Ça, c'est une chose. L'autre chose, c'est une autre mesure qui va permettre aux entreprises les plus en difficulté de bénéficier d'une exemption de charges patronales. En tout cas, pour les entreprises qui ont connu les plus fortes baisses de leur chiffre d'affaires et qui n'ont toujours pas récupéré. Écoutez les explications d'Amaury Declus, directeur de la mission interministérielle pour la Nouvelle-Calédonie, c'est-à-dire que c'est lui qui est en relation directe avec le Premier ministre français, Sébastien Lecornu, qui suit le dossier de très près. Écoutez plutôt au micro de Nouvelle-Calédonie, la première. Et juste derrière, dans la foulée, vous aurez aussi Christopher Gigès, membre du gouvernement de Nouvelle-Calédonie, chargé de l'économie, qui parle de ces mesures censées augmenter l'attractivité de la Nouvelle-Calédonie pour les investisseurs.
8: Pour répondre à l'urgence, le Premier ministre a décidé de réorienter ces 50 millions d'euros en 2026 vers 2 demandes du monde économique, une baisse de cotisations sociales pour les entreprises ayant perdu beaucoup de chiffre d'affaires et la prolongation de l'aide au maintien dans l'emploi.
9: À partir de 2027, on mettra en place cette réforme de l'impôt sur les sociétés pour restaurer l'attractivité du territoire. Le taux réduit passerait de 15 à 5% et le taux normal de 30 à 23%.
7: Et puis, cette semaine aussi, il y a un autre secteur au chevet duquel, c'est le cas de le dire, le gouvernement et l'État français se penchent. Il s'agit du secteur de la santé, gravement sinistré après les émeutes de 2024. Mais ce n'était qu'un facteur contributeur à cette situation qui s'aggravait déjà depuis de nombreuses années. Alors pendant 3 jours, tous les acteurs de ce secteur, ils se réunissent pour une espèce de sommet sur la santé en Nouvelle-Calédonie. Objectif, dresser un état des lieux et faire tout de suite ce qui est le plus possible rapidement. On va parler aussi bien sûr d'attractivité pour endiguer cette fuite des personnels soignants, dont certains ont été directement agressés, et de plus en plus pour essayer de boucher les trous aussi dans le maillage sanitaire, pour assurer donc une espèce de continuité territoriale sanitaire. Une occasion aussi de se pencher sur la façon dont toute cette filière fonctionne, pour éviter aussi les doubles emplois, et si possible, quand c'est possible, faire des économies quand elles sont justifiées. Et puis un petit regard pour terminer dans le rétroviseur avec cette visite officielle qui a eu lieu la semaine dernière à Paris de la part du Premier ministre de la Papouasie-Nouvelle-Guinée, James Marape. Petit flashback qui permet aussi de faire un bilan, puisque mine de rien, eh bien, cette visite a balayé assez large. Elle a marqué d'abord une nouvelle étape dans le rapprochement, certains diraient même la lune de miel entre Paris et Port-Moresby. D'abord, une annonce qui intervient donc pour marquer le 50e anniversaire des relations diplomatiques entre ces deux pays. C'est l'annonce de l'ouverture prochaine donc d'une ambassade papoue à Paris. Et puis aussi, pas mal de financement de la part de l'Agence française de développement pour un grand projet dans la ville de Rabaul, en Papouasie-Nouvelle-Guinée. Projet multipolaire, multimillionnaire aussi, qui devrait aussi bien concerner, entre autres, les pêcheries, la protection de l'environnement et des forêts, véritable poumon de la région, et bien d'autres secteurs encore. Des avancées aussi dans le secteur de la coopération militaire entre la Papouasie-Nouvelle-Guinée et la France. Une coopération qui passe forcément par le Pacifique, et donc côté français, par la Nouvelle-Calédonie, avec ses manœuvres conjointes organisées régulièrement et accueillies par les forces armées en Nouvelle-Calédonie, les FANC. Une visite qui a aussi été marquée par un passage à Toulouse, le siège de la société ATR, et une livraison prochaine de nouveaux appareils pour agrandir la flotte déjà existante d'avions ATR Turbo 10 made in France et qui volent déjà depuis plusieurs années entre les îles souvent éloignées de Papouasie-Nouvelle-Guinée. Sans oublier non plus un acteur de taille qui est présent depuis plusieurs années déjà en Papouasie-Nouvelle-Guinée et qui s'appelle Total Energy, géant de l'énergie qui continue de développer un énorme projet de gaz naturel liquéfié en Papouasie-Nouvelle-Guinée. Et lorsque ce projet deviendra opérationnel, eh bien, il pourra faire sa place, lui aussi, sur l'échiquier mondial de l'énergie, un échiquier souvent bousculé. Vous le savez, on l'a vu ces dernières semaines au Moyen-Orient. Bref, tout ça pour dire qu'on peut prendre l'affaire par n'importe quel bout. Eh bien, la Papouasie-Nouvelle-Guinée, en ce moment, par les temps qui courent, c'est plutôt un bon ami à avoir. Que ce soit dans le cadre d'une stratégie indo-pacifique défendue et voulue par Emmanuel Macron depuis son arrivée au pouvoir, ou bien dans le cadre même d'alliances géopolitiques avec un acteur plus que jamais incontournable au cœur d'une région de plus en plus considérée, à juste titre, comme le nouveau centre de gravité de la planète. Je veux bien sûr parler, on n'en sort pas, du Pacifique. Ainsi va la vie en Océanie. Je vous souhaite une bonne semaine.